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1: Bonjour à tous. Une large partie du territoire connaît une nouvelle vague de chaleur, ce qui relève le niveau de danger de feux de forêt avec le retour d'un temps sec et très chaud. 23 départements sont placés en vigilance orange canicule aujourd'hui. De nouveaux feux distincts se sont déclenchés hier à Fontainebleau, 2 semaines après le feu qui a touché le lieu. Un seul feu était toujours en cours hier, mais ne rendez pas pessimiste les autorités sur place. Si le feu de Gironde est toujours stabilisé, 14 reprises de feu ont toutefois été relevées selon la préfecture. Les incendies dans les Landes et dans le Var sont tous deux fixés, mais un nouveau feu s'est déclenché dans le Var hier après-midi à Brignoles. Et puis dans un point de situation, hier soir, la préfecture de la Côte d'Or indiquait que le feu à coucher a désormais parcouru 125 hectares. Le précédent bilan s'élevait à 50 hectares. Par ailleurs, aucun blessé n'est à déplorer, aucune habitation n'a été touchée jusqu'à présent. Un plafond quadruplé, les travailleurs indépendants directement touchés par l'incendie de leurs locaux professionnels et ou de leur logement en juillet en Nouvelle-Aquitaine pourront bénéficier d'une aide d'urgence de leur organisme de sécurité sociale allant jusqu'à 8000 euros. Annonce faite ce mercredi par les ministères des PME et du Travail. Les TGV ne circuleront pas dans le sud de Bordeaux jusqu'à dimanche, indication faite par la SNCF ce mercredi, sauf ceux en direction de Toulouse. Les TER dans le triangle entre Arcachon, Bordeaux et Morsingues restent également supprimés. SNCF Voyageurs proposera des places supplémentaires entre vendredi et dimanche, week-end de chasse et croisée via 2 allers-retours supplémentaires chaque jour sur l'axe Paris-Tarbes qui passe par Toulouse pour contourner la zone des incendies. Et puis en football, ciao Neymar, le meilleur buteur de l'histoire du Brésil. Neymar da Silva Santos Junior s'est de nouveau exprimé concernant son avenir sous le maillot brésilien. S'il avait déjà laissé entendre que son aventure internationale touchait à sa fin, il a confirmé qu'il n'avait plus envie de continuer l'aventure avec la sélection brésilienne. C'est la fin de cette édition, merci de l'avoir suivi.

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1: Bonjour, bonjour à tous. Direction l'hippodrome de Dieppe et les 2400 mètres de la piste en gazon à l'occasion du Quintet Plus de ce jeudi 30 juillet 2026. Disputé dans le prix Toyota Toys Motors, il réunira 16 concurrents pour un départ prévu vers 20h15. En tête de notre sélection, le 2 Zulu Warrior, confié à Pierre-Charles Bounot et venant de prouver sa forme, il peut l'emporter. Suivi du 9 King Trezy, préparé avec le plus grand soin pour cette épreuve. L'As Love is Gold sur la lancée de sa dernière fin de course. Le 3 Dorian, toujours compétitif en 38,5 de valeur. Et enfin, le 4 Maya Star a déjà bien fait sur sa fraîcheur. Il complétera notre sélection. Une sélection que vous pouvez retrouver sur ma chaîne YouTube Tom Kazak, les pronostics hippiques avec mes dernières minutes. Donc notre choix aujourd'hui, premier le 2 Zulu Warrior. Pour le 9, King Trezy. 3e, l'As Love is Gold. 4e, le 3, Dorian. 5e, le 4, Maya Star. Le second choix, le 13, le 16 et le 14. Et à vous la fortune!

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1: Dimanche 2 août, fête du pain au Bois-Nil à Saint-Omer de Blain. Elle commence le matin à 9h par la randonnée des fours à pain. Des centaines de randonneurs participent à cette marche ponctuée par des étapes gustatives où l'on se restaure avec des tartines de pain cuits au four, nappées de confiture maison. Deux circuits sont proposés, 8 ou 12 km sur inscription. 8 greniers tout au long de la journée, exposition de véhicules de collection. L'après-midi, moisson, battage et cuisson du pain au feu de bois par des boulangers bénévoles, ainsi qu'un spectacle gratuit. Le tout dans une ambiance festive et musicale qui s'achève par une sardinade géante qui fait chaque année le plein de convives, suivi d'une soirée dansante avec un spectacle de feu flamma avec finale pyrotechnique. Plus d'infos 06 47 91 42 64. Dimanche 9 août, feu d'artifice de la Saint-Laurent à Blain. La soirée débute avec un dîner champêtre servi à partir de 19h30 où vous choisirez entre paella, galette saucisse, frites. Animation, les dolly dance et flamme à spectacle. 22h45, feu d'artifice et 23h, soirée disco avec Disco JC. Samedi 8 août au lieu dit Louche à Casson, les jeunes agriculteurs vous donnent rendez-vous pour le concours cantonal de labour qui débutera à 11h et mettra à l'honneur le savoir-faire agricole dans une ambiance conviviale et familiale. Pour clôturer cette belle journée, un repas sur réservation sera servi à partir de 19h30 avec un menu 100% gourmand autour de la cuisson au fumoir. Renseignements et inscription des repas au 07 89 72 81 84. Dimanche 2 août de 11h à 12h30, découvrez la perle de l'Erdre avec les clés de Sucé-sur-Erdre. Que reste-t-il de la bourgade médiévale? Comment est né le port de plaisance? De l'église à la tour Gaillard, du pont à la Châtaigneraie, de monuments en œuvres d'art, d'histoires en anecdotes, un guide vous livrera les clés de Sucé-sur-Erdre. La durée de la visite est de 1h30, les réservations se font au 07 44 85 19 33. Vendredi 31 juillet, de 19h à 23h, rendez-vous à la Fleurier à Tréfieux et embarquez en canoë pour une balade semi-nocturne sur le Don. Passez un moment suspendu dans un décor bucolique. À partir de 6 ans, pour des enfants accompagnés, vous prévoirez une tenue de rechange et un pique-nique. Les réservations sont obligatoires auprès de l'Office de tourisme de Nozay au 02 40 79 51 51.
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1: Bonjour à tous. Une large partie du territoire connaît une nouvelle vague de chaleur, ce qui relève le niveau de danger de feux de forêt avec le retour d'un temps sec et très chaud. 23 départements sont placés en vigilance orange canicule aujourd'hui. De nouveaux feux distincts se sont déclenchés hier à Fontainebleau, 2 semaines après le feu qui a touché le lieu. Un seul feu était toujours en cours hier, mais ne rendait pas pessimiste les autorités sur place. Si le feu de Gironde est toujours stabilisé, 14 reprises de feu ont toutefois été relevées selon la préfecture. Les incendies dans les Landes et dans le Var sont tous deux fixés, mais un nouveau feu s'est déclenché dans le Var hier après-midi à Brignoles. Et puis dans un point de situation, hier soir, la préfecture de la Côte d'Or indiquait que le feu à Couchet a désormais parcouru 125 hectares. Le précédent bilan s'élevait à 50 hectares. Par ailleurs, aucun blessé n'est à déplorer, aucune habitation n'a été touchée jusqu'à présent. Un plafond quadruplé, les travailleurs indépendants directement touchés par l'incendie de leurs locaux professionnels et ou de leur logement en juillet en Nouvelle-Aquitaine pourront bénéficier d'une aide d'urgence de leur organisme de sécurité sociale allant jusqu'à 8000 euros. Annonce faite ce mercredi par les ministères des PME et du Travail. Les TGV ne circuleront pas dans le sud de Bordeaux jusqu'à dimanche, indication faite par la SNCF ce mercredi, sauf ceux en direction de Toulouse. Les TER dans le triangle entre Arcachon, Bordeaux et Morsingues restent également supprimés. SNCF Voyageurs proposera des places supplémentaires entre vendredi et dimanche, week-end de chasse et croisée via 2 allers-retours supplémentaires chaque jour sur l'axe Paris-Tarbes qui passe par Toulouse pour contourner la zone des incendies. Et puis en football, ciao Neymar, le meilleur buteur de l'histoire du Brésil. Neymar da Silva Santos Junior s'est de nouveau exprimé concernant son avenir sous le maillot brésilien. S'il avait déjà laissé entendre que son aventure internationale touchait à sa fin, il a confirmé qu'il n'avait plus envie de continuer l'aventure avec la sélection brésilienne. C'est la fin de cette édition, merci de l'avoir suivi.
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3: Et en ce jeudi 30 juillet, bonne fête aux Juliettes, les Béliers, vous voudrez tout, tout de suite. Les Taureaux célibataires, vous risquez de vous bercer d'illusions sur une éventuelle nouvelle histoire. Gémeaux, montrez-vous motivé, volontaire, et vos chances de réussite grandiront. Cancer, sans doute la passion vous rendra-t-elle trop possessif. Les Lions, vous vous donnerez beaucoup de mal pour prendre des contacts et nouer des relations utiles à votre carrière. Vierge, vous avez tout intérêt à afficher un dynamisme plus marqué si vous souhaitez convaincre vos interlocuteurs. Balance, vous risquez d'être ensorcelé par la personne que vous vouliez séduire. Scorpion, la confiance ne se gagnera pas uniquement par vos arguments, mais aussi par l'énergie et l'assurance que vous dégagerez. Sagittaire, vos efforts paieront bientôt, soyez patient. Les Capricornes en couple, vous évoluerez dans une ambiance sereine mais assez routinière. Les Verseaux, vous pourriez avoir de nouveaux projets en tête, surtout si vous êtes célibataire. Enfin les Poissons, les astres vous mèneront la vie dure aujourd'hui. Bonne journée et à demain.

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1: Bonjour à tous, on débarque côté football, direction ensuite le tennis et puis du cyclisme également au programme de CNews Sport. Et on débarque côté football, les réactions continuent de pleuvoir au lendemain de l'annonce par la FIFA de sa volonté de créer une filiale regroupant ses activités commerciales et événementielles, en partie détenues par des investisseurs privés. L'UEFA a publié ce mercredi un deuxième communiqué pour dénoncer le courrier promettant 20 millions d'euros aux fédérations en échange de leur adhésion. Nous avons appris aujourd'hui que la FIFA avait fixé un délai aux fédérations pour qu'elles soutiennent ces propositions sous peine de voir l'offre de versement unique retirée. Cela en dit long sur ce projet, c'est le message lancé par l'Association des fédérations européennes. La lettre adressée aux fédérations leur laisse jusqu'au 19 septembre pour se prononcer en faveur du projet, avec la promesse de 20 millions d'euros disponibles immédiatement à compter du 1er janvier 2027. Côté Brésil, ciao Neymar, le meilleur buteur de l'histoire du Brésil. Neymar da Silva Santos Junior s'est de nouveau exprimé concernant son avenir sous le maillot du Brésil. S'il avait déjà laissé entendre que son aventure internationale touchait à sa fin, il a confirmé qu'il n'avait plus envie de continuer l'aventure avec la sélection brésilienne. Du tennis, véritable sensation française du dernier Roland-Garros, Moïse Kouame vit un début d'été 2026 plutôt compliqué. Après une blessure au coude en juin, le prodige de 17 ans a perdu ses trois derniers matchs, dont deux qui étaient

0: était à sa portée. Du cyclisme, Pauline Ferrand-Prévot a fait rêver tant de Français l'an dernier en remportant pour la première fois de sa carrière le Tour de France féminin. Une victoire qui intervenait un an après son sacre olympique en VTT cross-country au JO 2024. Samedi, au départ de Lausanne en Suisse, la coureuse de 34 ans remettra son titre en jeu. Et puis, la formation de Paul Sexas, Décathlon CMA CGM, va lancer son équipe féminine en 2027. Elle fera ses débuts dans la catégorie Pro Team, ce qui équivaut au deuxième niveau international, annonce faite ce mercredi par la formation cycliste. Très bonne journée, ciao, bye bye.
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2: Bonjour, bonjour à tous. Direction l'hippodrome de Dieppe et les 2400 mètres de la piste en gazon à l'occasion du Quintet Plus de ce jeudi 30 juillet 2026. Disputé dans le prix Toyota Toys Motors, il réunira 16 concurrents pour un départ prévu vers 20h15. En tête de notre sélection, le 2 Zulu Warrior, confié à Pierre-Charles Bounot et venant de prouver sa forme, il peut l'emporter. Celui du 9, King Trezy, prépare avec le plus grand soin pour cette épreuve. L'As Love is Gold sur la lancée de sa dernière fin de course. Le 3 Dorian, toujours compétitif en 38,5 de valeur. Et enfin, le 4 Maya Star a déjà bien fait sur sa fraîcheur. Il complétera notre sélection. Une sélection que vous pouvez retrouver sur ma chaîne YouTube Tom Kazak, les pronostics hippiques avec mes dernières minutes. Donc notre choix aujourd'hui, premier le 2 Zulu Warrior. Pour le 9, King Trezy. 3e, l'As Love is Gold. 4e, le 3 Dorian. 5e, le 4 Maya Star. Le second choix, le 13, le 16 et le 14. Et à vous la fortune!

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2: Bonjour à tous. Une cinquantaine de pompiers de Seine-et-Marne font face depuis hier à une importante reprise de feu dans la forêt de Fontainebleau, survenue en lisière de la zone où l'incendie des dernières semaines avait été fixé selon le SDIS 77. Il n'y a pas d'évacuation envisagée, a cependant souligné un officier de communication du service départemental d'incendie et de secours de Seine-et-Marne. La surface brûlée est estimée à 7 hectares. Nous avons engagé 50 sapeurs-pompiers avec 17 véhicules, mobilisé le concours d'agriculteurs pour nous aider à l'alimentation en eau de ces véhicules et sollicité des renforts de l'Essonne et des Yvelines. C'est ce qu'il a ajouté. En Côte d'Or, un incendie s'est déclaré hier après-midi à Couchet, au sud de Dijon. 50 à 70 hectares de végétation ont déjà brûlé, selon la préfecture qui précisait hier soir que les flammes avaient parcouru au total 125 hectares. Aucun blessé n'est à déplorer. Aucune habitation n'a été touchée par cet incendie hier soir. Le plafond quadruplé, les travailleurs indépendants directement touchés par l'incendie de leurs locaux professionnels et ou de leur logement en juillet en Nouvelle-Aquitaine pourront bénéficier d'une aide d'urgence de leur organisme de sécurité sociale allant jusqu'à 8000 euros, annonce faite hier par les ministères de PME et du Travail. Sébastien Lecornu a demandé à la ministre de la Transition écologique de lui présenter d'ici début octobre des mesures concrètes. L'objectif est d'accélérer la mise en œuvre du troisième plan national d'adaptation au changement climatique. Une ministre en télétravail, tandis que de nombreux départements sont donc en proie aux flammes. La ministre de la Transition écologique, Monique Barbu, était dans sa villa dans le Var, selon une information du Canard Enchaîné. Elle ne s'est donc pas rendue sur place. Désormais au cœur d'une polémique, Monique Barbu est surnommée Madame Transat par quelques ennemis dans les couloirs du ministère. Une polémique qui a des airs de déjà vu. En 2003, en pleine canicule meurtrière, Jean-François Mettey, ancien ministre de la Santé, était apparu, lui, en duplex depuis sa maison de vacances dans le Var. Les TGV ne circuleront pas dans le sud de Bordeaux jusqu'à dimanche, indication faite par le groupe ferroviaire ce mercredi, sauf ceux en direction de Toulouse. Les TER dans le triangle entre Arcachon, Bordeaux et Morsinx restent également supprimés. SNCF Voyageurs proposera des places supplémentaires entre vendredi et dimanche, week-end de chasse et croisée, via deux allers-retours supplémentaires chaque jour sur l'axe Paris-Tarbes qui passe par Toulouse pour contourner la zone des incendies. Une pétition qui recueille déjà plus de 260 000 signatures demande l'interdiction de la chasse dans les forêts touchées par les incendies. Une proposition ridicule selon les chasseurs qui assurent savoir par eux-mêmes ce qu'ils peuvent chasser ou non. La canicule s'installe. 7 nouveaux départements du Sud-Est ainsi que la Corse seront placés en vigilance orange canicule aujourd'hui. 16 départements étaient déjà concernés hier, dont la Gironde et les Landes qui restent en alerte. Pas de baignade en pleine canicule à cause d'une pollution au fioul. Deux sites de baignade de la Seine sont fermés par intermittence depuis dimanche en raison d'une pollution au fioul. C'est ce qu'indique la ville de Paris. Les sites de Bras-Marie dans le 4e arrondissement et de Bercy dans le 12e alternent entre des phases d'ouverture et de fermeture depuis dimanche. C'est ce que précise l'adjoint en maire chargé, entre autres, de l'axe Seine. Des ossements et le corps d'un nouveau-né ont été retrouvés mardi dans un appartement du centre-ville d'Orange, dans le Vaucluse, où habite un couple et ses deux enfants. C'est le père de famille qui a donné l'alerte, selon le parquet de Carpentras. La mère, âgée de 32 ans, a accouché dimanche au domicile avant d'être transportée à l'hôpital. Le couple a été placé en garde à vue. Ce mercredi, une enquête a été ouverte pour meurtre sur mineur de moins de 15 ans, alors que les investigations se poursuivent. Et puis, en football, ciao Neymar, le meilleur buteur de l'histoire du Brésil. Neymar da Silva Santos Junior s'est de nouveau exprimé concernant son avenir sous le maillot du Brésil devant la presse à l'issue d'un match de son club Santos. Neymar a été questionné à la suite des propos de son ancien coéquipier Lucas Moura, qui espérait voir le numéro 10 brésilien jouer la Coupe du Monde 2030. Je remercie Lucas Moura, mais ça n'arrivera pas, a rétorqué la star brésilienne. Je pense que mon heure de gloire en équipe nationale brésilienne est déjà passée. Fin de déclaration. C'est la fin de cette édition. Merci de l'avoir suivi.
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3: Et en ce jeudi 30 juillet, bonne fête aux Juliettes. Les béliers, vous voudrez tout, tout de suite. Les taureaux célibataires, vous risquez de vous bercer d'illusions sur une éventuelle nouvelle histoire. Gémeaux, montrez-vous motivés, volontaires, et vos chances de réussite grandiront. Cancer, sans doute la passion vous rendra-t-elle trop possessif. Les lions, vous vous donnerez beaucoup de mal pour prendre des contacts et nouer des relations utiles à votre carrière. Vierge, vous avez tout intérêt à afficher un dynamisme plus marqué si vous souhaitez convaincre vos interlocuteurs. Balance, vous risquez d'être ensorcelé par la personne que vous vouliez séduire. Scorpion, la confiance ne se gagnera pas uniquement par vos arguments, mais aussi par l'énergie et l'assurance que vous dégagerez. Sagittaire, vos efforts paieront bientôt, soyez patient. Les Capricornes en couple, vous évoluerez dans une ambiance sereine mais assez routinière. Les Verseaux, vous pourriez avoir de nouveaux projets en tête, surtout si vous êtes célibataire. Enfin les Poissons, les astres vous mèneront la vie dure aujourd'hui. Bonne journée et à demain.

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1: Bonjour à tous, on débarque côté football, direction ensuite le tennis et puis du cyclisme également au programme de CNews Sport. Et on débarque côté football, les réactions continuent de pleuvoir au lendemain de l'annonce par la FIFA de sa volonté de créer une filiale regroupant ses activités commerciales et événementielles, en partie détenue par des investisseurs privés. L'UEFA a publié ce mercredi un deuxième communiqué pour dénoncer le courrier promettant 20 millions d'euros aux fédérations en échange de leur adhésion. Nous avons appris aujourd'hui que la FIFA avait fixé un délai aux fédérations pour qu'elles soutiennent ces propositions sous peine de voir l'offre de versement unique retirée. Cela en dit long sur ce projet. C'est le message lancé par l'Association des fédérations européennes. La lettre adressée aux fédérations leur laisse jusqu'au 19 septembre pour se prononcer en faveur du projet, avec la promesse de 20 millions d'euros disponibles immédiatement à compter du 1er janvier 2027. Côté Brésil, ciao Neymar, le meilleur buteur de l'histoire du Brésil. Neymar da Silva Santos Junior s'est de nouveau exprimé concernant son avenir sous le maillot du Brésil. S'il avait déjà laissé entendre que son aventure internationale touchait à sa fin, il a confirmé qu'il n'avait plus envie de continuer l'aventure avec la sélection brésilienne. Du tennis, véritable sensation française du dernier Roland-Garros, Moïse Kouamé vit un début d'été 2026 plutôt compliqué. Après une blessure au coude en juin, le prodige de 17 ans a perdu ses 3 derniers matchs, dont 2 qui étaient à sa portée. Du cyclisme, Pauline Ferrand-Prévot a fait rêver tant de Français l'an dernier en remportant pour la première fois de sa carrière le Tour de France féminin. Une victoire qui intervenait un an après son sacre olympique en VTT cross-country au JO 2024. Samedi, au départ de Lausanne, en Suisse, la coureuse de 34 ans remettra son titre en jeu. Et puis, la formation de Paul Sexas, Décathlon CMA-CGM, va lancer son équipe féminine en 2027. Elle fera ses débuts dans la catégorie Pro Team, ce qui équivaut au deuxième niveau international, annonce faite ce mercredi par la formation cycliste. Très bonne journée, ciao, bye bye.
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3: Bonjour, bonjour à tous. Direction l'hippodrome de Dieppe et les 2400 mètres de la piste en gazon à l'occasion du Quintet Plus de ce jeudi 30 juillet 2026. Disputé dans le prix Toyota Toys Motors, il réunira 16 concurrents pour un départ prévu vers 20h15. En tête de notre sélection, le 2 Zulu Warrior, confié à Pierre-Charles Bounot et venant de prouver sa forme, il peut l'emporter. Suivi du 9 King Crazy, préparé avec le plus grand soin pour cette épreuve. L'As Love is Gold sur la lancée de sa dernière fin de course. Le 3 Dorian, toujours compétitif en 38,5 de valeur. Et enfin, le 4 Maya Star a déjà bien fait sur sa fraîcheur. Il complétera notre sélection. Une sélection que vous pouvez retrouver sur ma chaîne YouTube Tom Kazak, les pronostics hippiques avec mes dernières minutes. Donc notre choix aujourd'hui, premier le 2 Zulu Warrior. Pour le 9, King Crazy. 3e, l'As Love is Gold. 4e, le 3 Dorian. 5e, le 4 Maya Star. Le second choix, le 13, le 16 et le 14. Et à vous la fortune!

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1: Vendredi 31 juillet, de 19h à 23h, rendez-vous à la Fleurier à Tréfieux et embarquez en canoë pour une balade semi-nocturne sur le Don. Passez un moment suspendu dans un décor bucolique. À partir de 6 ans, pour des enfants accompagnés, vous prévoirez une tenue de rechange et un pique-nique. Les réservations sont obligatoires auprès de l'office de tourisme de Nozay au 02 40 79 51 51. Dimanche 2 août, fête du pain au Bois-Nil à Saint-Omer de Blain. Elle commence le matin à 9h par la randonnée des fours à pain. Des centaines de randonneurs participent à cette marche ponctuée par des étapes gustatives où l'on se restaure avec des tartines de pain cuits au four nappées de confiture maison. Deux circuits sont proposés, 8 ou 12 km sur inscription. 8 greniers tout au long de la journée, exposition de véhicules de collection. L'après-midi, moisson, battage et cuisson du pain au feu de bois par des boulangers bénévoles ainsi qu'un spectacle gratuit. Le tout dans une ambiance festive et musicale qui s'achève par une sardinade géante qui fait chaque année le plein de convives suivi d'une soirée dansante avec un spectacle de feu flamma avec finale pyrotechnique. Plus d'infos au 06 47 91 42 64. Dimanche 2 août de 11h à 12h30, découvrez la perle de l'Erdre avec les clés de Sucé-sur-Erdre. Que reste-t-il de la bourgade médiévale? Comment est né le port de plaisance? De l'église à la tour Gaillard, du pont à la Châtaigneraie, de monuments en œuvres d'art, d'histoires en anecdotes, un guide vous livrera les clés de Sucé-sur-Erdre. La durée de la visite est de 1h30, les réservations se font au 07 44 85 19 33. Samedi 8 août au lieu dit Louche à Casson, les jeunes agriculteurs vous donnent rendez-vous pour le concours cantonal de labour qui débutera à 11h et mettra à l'honneur le savoir-faire agricole dans une ambiance conviviale et familiale. Pour clôturer cette belle journée, un repas sur réservation sera servi à partir de 19h30 avec un menu 100% gourmand autour de la cuisson au fumoir. Renseignements et inscription des repas au 07 89 72 81 84. Dimanche 9 août, feu d'artifice de la Saint-Laurent à Blain. La soirée débute avec un dîner champêtre servi à partir de 19h30 où vous choisirez entre paella, galette saucisse, frites. Animation, les Dolly Dance et flamme à spectacle. 22h45, feu d'artifice et 23h, soirée disco avec Disco JC.
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1: Bonjour à tous. Une centaine de pompiers sont parvenus à fixer la nuit dernière une reprise de feu dans la forêt de Fontainebleau en Seine-et-Marne, touchée quelques jours plus tôt par des incendies historiques. Le sous-préfet de Fontainebleau a précisé un peu après minuit qu'un gros dispositif serait maintenu cette nuit et durant la journée. La surface brûlée par cette reprise de feu a été réévaluée à la baisse, 6 hectares, en concertation avec l'Office national des forêts. C'est ce qu'avait déclaré un petit peu plus tôt le directeur adjoint des pompiers de Seine-et-Marne, Sébastien Avenel. La vague de chaleur s'étend un peu plus. 7 nouveaux départements sont concernés par la vigilance orange à la canicule aujourd'hui, annonce faite par Météo France. Les nouveaux départements concernés se situent dans le sud-est du pays. Le Var, en proie aux incendies ces derniers jours, sera notamment touché par les fortes chaleurs. Les Hautes-Alpes, les Alpes de Haute-Provence, les Alpes-Maritimes, le Vaucluse, la Haute-Corse et la Corse du Sud sont également concernés par le passage en vigilance orange. La SNCF a maintenu jusqu'à dimanche l'annulation des TGV au sud de Bordeaux, en vigueur depuis dimanche dernier en raison des incendies en cours dans le sud-ouest, annonce faite ce mercredi par la SNCF. Tous les TGV vers le sud-ouest au départ de Paris ont leur terminus à Bordeaux, sauf ceux en direction de Toulouse. C'est ce qu'a déclaré SNCF Voyageurs ce mercredi au sujet du trafic aujourd'hui, compte tenu de la situation exceptionnelle provoquée par les incendies. Et puis un Français jugé au pénal à Singapour pour avoir léché une paille s'en sort avec une amende de $600 de Singapour alors qu'il encourait une courte peine de prison. Âgé de 19 ans, il a reconnu avoir publié sur les réseaux une vidéo le montrant en train de remettre une paille qu'il avait léchée dans le distributeur d'une machine à jus d'orange. L'étudiant, qui encourait jusqu'à 3 mois de prison, a donc écopé de cette amende de $600 de Singapour, c'est-à-dire 406 € pour atteinte à l'ordre public. Et puis la natation, les championnats d'Europe de natation démarrent demain, ça dure jusqu'au 16 août. L'opportunité parfaite pour vibrer devant les exploits de l'équipe de France qui sera portée par son quadruple champion olympique, Léon Marchand. Très bonne journée à tous.
2: L'horoscope. Et en ce jeudi 30 juillet, bonne fête aux Juliettes. Les béliers, vous voudrez tout, tout de suite. Les taureaux célibataires, vous risquez de vous bercer d'illusions sur une éventuelle nouvelle histoire. Gémeaux, montrez-vous motivé, volontaire, et vos chances de réussite grandiront. Cancer, sans doute la passion vous rendra-t-elle trop possessif. Les lions, vous vous donnerez beaucoup de mal pour prendre des contacts et nouer des relations utiles à votre carrière. Vierge, vous avez tout intérêt à afficher un dynamisme plus marqué si vous souhaitez convaincre vos interlocuteurs. Balance, vous risquez d'être ensorcelé par la personne que vous vouliez séduire. Scorpion, la confiance ne se gagnera pas uniquement par vos arguments, mais aussi par l'énergie et l'assurance que vous dégagerez. Sagittaire, vos efforts paieront bientôt, soyez patient. Les Capricornes en couple, vous évoluerez dans une ambiance sereine mais assez routinière. Les Verseaux, vous pourriez avoir de nouveaux projets en tête, surtout si vous êtes célibataire. Enfin les Poissons, les astres vous mèneront la vie dure aujourd'hui. Bonne journée et à demain.

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1: Bonjour, bonjour à tous. Direction l'hippodrome de Dieppe et les 2400 mètres de la piste en gazon à l'occasion du Quintet Plus de ce jeudi 30 juillet 2026. Disputé dans le prix Toyota Toys Motors, il réunira 16 concurrents pour un départ prévu vers 20h15. En tête de notre sélection, le 2 Zulu Warrior, confié à Pierre-Charles Bounot et venant de prouver sa forme, il peut l'emporter. Suivi du 9 King Crazy, préparé avec le plus grand soin pour cette épreuve. L'As Love is Gold sur la lancée de sa dernière fin de course. Le 3 Dorian, toujours compétitif en 38,5 de valeur. Et enfin, le 4 Maya Star a déjà bien fait sur sa fraîcheur. Il complétera notre sélection. Une sélection que vous pouvez retrouver sur ma chaîne YouTube Tom Kazak, les pronostics hippiques avec mes dernières minutes. Donc notre choix aujourd'hui, premier le 2 Zulu Warrior. Le 9, King Crazy. 3e, l'As, Love is Gold. 4e, le 3, Dorian. 5e, le 4, Maya Star. Le second choix, le 13, le 16 et le 14. Et à vous la fortune!
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1: Bonjour à tous. Une centaine de pompiers sont parvenus à fixer la nuit dernière une reprise de feu dans la forêt de Fontainebleau en Seine-et-Marne, touchée quelques jours plus tôt par des incendies historiques. Le sous-préfet de Fontainebleau a précisé peu après minuit qu'un gros dispositif serait maintenu cette nuit et durant la journée. La surface brûlée par cette reprise de feu a été réévaluée à la baisse, 6 hectares, en concertation avec l'Office national des forêts. C'est ce qu'avait déclaré un petit peu plus tôt le directeur adjoint des pompiers de Seine-et-Marne, Sébastien Avenel. La vague de chaleur s'étend un peu plus. 7 nouveaux départements sont concernés par la vigilance orange à la canicule aujourd'hui, annonce faite par Météo France. Les nouveaux départements concernés se situent dans le sud-est du pays. Le Var, en proie aux incendies ces derniers jours, sera notamment touché par les fortes chaleurs. Les Hautes-Alpes, les Alpes de Haute-Provence, les Alpes-Maritimes, le Vaucluse, la Haute-Corse et la Corse du Sud sont également concernés par le passage en vigilance orange. La SNCF a maintenu jusqu'à dimanche l'annulation des TGV au sud de Bordeaux en vigueur depuis dimanche dernier en raison des incendies en cours dans le sud-ouest, annonce faite ce mercredi par la SNCF. Tous les TGV vers le sud-ouest au départ de Paris ont leur terminus à Bordeaux, sauf ceux en direction de Toulouse. C'est ce qu'a déclaré SNCF Voyageurs ce mercredi au sujet du trafic aujourd'hui, compte tenu de la situation exceptionnelle provoquée par les incendies. Et puis un Français jugé au pénal à Singapour pour avoir léché une paille s'en sort avec une amende de $600 de Singapour alors qu'il encourait une courte peine de prison. Âgé de 19 ans, il a reconnu avoir publié sur les réseaux une vidéo le montrant en train de remettre une paille qu'il avait léchée dans le distributeur d'une machine à jus d'orange. L'étudiant, qui encourait jusqu'à 3 mois de prison, a donc écopé de cette amende de $600 de Singapour, c'est-à-dire 406 € pour atteinte à l'ordre public. Et puis la natation, les championnats d'Europe de natation démarrent demain, ça dure jusqu'au 16 août. L'opportunité parfaite pour vibrer devant les exploits de l'équipe de France qui sera portée par son quadruple champion olympique, Léon Marchand. Très bonne journée à tous.

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Et le sentiment d'avoir été oublié par ses amis qui avancent désormais sans lui provoque un changement chez Peter qui n'est peut-être pas en mesure de contrôler. I Want Your Sex de Greg Araki avec Olivia Wilde et Cooper Hoffman. Elliot, un jeune homme naïf en quête de sens, décroche le poste de ses rêves auprès d'Erica Tracy, artiste provocatrice et figure incontournable de la scène artistique. Lorsqu'elle décide de faire de lui sa muse sexuelle, ses fantasmes les plus audacieux semblent devenir réalité, mais cette relation l'entraîne bientôt dans un univers trouble où se mêlent désir, obsession, pouvoir, manipulation et trahison. Les Matins Merveilleux d'Avril Besson également à l'affiche cette semaine avec Eric Cantona et India Air, de vieux vinyles disco dans le coffre de sa Twingo, à peine remise de la mort de sa grand-mère, Charlie roule. Elle ne sait pas encore que ses disques ressusciteront les pas de danse de sa mère dans les yeux humides de Titou, caviste rêveur, ni qu'une plage méditerranéenne désertée sera le théâtre de sa rencontre avec Marina. Le Triangle d'Or d'Hélène Rosler-Ruiz avec à l'affiche Malou Kebizi et Ziad Bakri. Pour gagner sa vie, Laura accepte un emploi au service de Souria, installé dans un hôtel particulier du Triangle d'Or par son amant, un riche prince saoudien. Souria vit dans l'attente de ses visites. Et puis également l'affiche cette semaine, The Ugly, Home Stories ou encore Tommy Guns. Très bonne semaine ciné à tous. 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
1: Bonjour, bonjour à tous. Direction l'hippodrome de Dieppe et les 2400 mètres de la piste en gazon à l'occasion du Quintet.

les pronostics hippiques avec mes dernières minutes. Donc notre choix aujourd'hui, premier le 2, Zulu Warrior. Bon, le 9, King Crazy. Troisième, l'As, Love is Gold. Quatrième, le 3, Dorian. Cinquième, le 4, Maya Star. Le second choix, le 13, le 16 et le 14. Et à vous la fortune.

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1: Dimanche 9 août, feu d'artifice de la Saint-Laurent à Ablain. La soirée débute avec un dîner champêtre servi à partir de 19h30 où vous choisirez entre paella, galette saucisse, frites. Animation, les Dolly Dance et flamme à spectacle. 22h45, feu d'artifice et 23h, soirée disco avec Disco JC. Vendredi 31 juillet, de 19h à 23h, rendez-vous à la Fleurie à Tréfieux et embarquez en canoë pour une balade semi-nocturne sur le Don. Passez un moment suspendu dans un décor bucolique. À partir de 6 ans, pour des enfants accompagnés, vous prévoirez une tenue de rechange et un pique-nique. Les réservations sont obligatoires auprès de l'Office de tourisme de Nozay au 02 40 79 51 51. Samedi 8 août au lieu dit Louche à Casson, les jeunes agriculteurs vous donnent rendez-vous pour le concours cantonal de labour qui débutera à 11h et mettra à l'honneur le savoir-faire agricole dans une ambiance conviviale et familiale. Pour clôturer cette belle journée, un repas sur réservation sera servi à partir de 19h30 avec un menu 100% gourmand autour de la cuisson au fumoir. Renseignements et inscription des repas au 07 89 72 81 84. Dimanche 2 août de 11h à 12h30, découvrez la perle de l'Erdre avec les clés de Sucé-sur-Erdre. Que reste-t-il de la bourgade médiévale? Comment est né le port de plaisance? De l'église à la tour Gaillard, du pont à la Châtaigneraie, de monuments en œuvres d'art, d'histoires en anecdotes, un guide vous livrera les clés de Sucé-sur-Erdre. La durée de la visite est de 1h30, les réservations se font au 07 44 85 19 33. Dimanche 2 août, fête du pain au Bois-Nil à Saint-Omer de Blain. Elle commence le matin à 9h par la randonnée des fours à pain. Des centaines de randonneurs participent à cette marche ponctuée par des étapes gustatives où l'on se restaure avec des tartines de pain cuits au four nappées de confiture maison. Deux circuits sont proposés, 8 ou 12 km sur inscription. 8 greniers tout au long de la journée, exposition de véhicules de collection. L'après-midi, moisson, battage et cuisson du pain au feu de bois par des boulangers bénévoles ainsi qu'un spectacle gratuit. Le tout dans une ambiance festive et musicale qui s'achève par une sardinade géante qui fait chaque année le plein de convives suivi d'une soirée dansante avec un spectacle de feu flamma avec finale pyrotechnique. Plus d'infos au 06 47 91 42 64.
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0: 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Il est midi.
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2: Bonjour à tous. Une cinquantaine de pompiers de Seine-et-Marne font face depuis hier à une importante reprise de feu dans la forêt de Fontainebleau, survenue en lisière de la zone où l'incendie des dernières semaines avait été fixé selon le SDIS 77. Il n'y a pas d'évacuation envisagée, a cependant souligné un officier de communication du service départemental d'incendie et de secours de Seine-et-Marne. La surface brûlée est estimée à 7 hectares. Nous avons engagé 50 sapeurs-pompiers avec 17 véhicules, mobilisé le concours d'agriculteurs pour nous aider à l'alimentation en eau de ces véhicules et sollicité des renforts de l'Essonne et des Yvelines. C'est ce qu'il a ajouté. En Côte d'Or, un incendie s'est déclaré hier après-midi à Couchet, au sud de Dijon. 50 à 70 hectares de végétation ont déjà brûlé, selon la préfecture qui précisait hier soir que les flammes avaient parcouru au total 125 hectares. Aucun blessé n'est à déplorer. Aucune habitation n'a été touchée par cet incendie hier soir. Le plafond quadruplé, les travailleurs indépendants directement touchés par l'incendie de leurs locaux professionnels et ou de leur logement en juillet en Nouvelle-Aquitaine pourront bénéficier d'une aide d'urgence de leur organisme de sécurité sociale allant jusqu'à 8000 euros, annonce faite hier par les ministères des PME et du Travail. Sébastien Lecornu a demandé à la ministre de la Transition écologique de lui présenter d'ici début octobre des mesures concrètes. L'objectif est d'accélérer la mise en œuvre du troisième plan national d'adaptation au changement climatique. Une ministre en télétravail, tandis que de nombreux départements sont donc en proie aux flammes. La ministre de la Transition écologique, Monique Barbu, était dans sa villa dans le Var, selon une information du Canard Enchaîné. Elle ne s'est donc pas rendue sur place. Désormais au cœur d'une polémique, Monique Barbu est surnommée Madame Transat par quelques ennemis dans les couloirs du ministère. Une polémique qui a des airs de déjà-vu. En 2003, en pleine canicule meurtrière, Jean-François Mettey, ancien ministre de la Santé, était apparu, lui, en duplex depuis sa maison de vacances dans le Var. Les TGV ne circuleront pas dans le sud de Bordeaux jusqu'à dimanche, indication faite par le groupe ferroviaire ce mercredi, sauf ceux en direction de Toulouse. Les TER dans le triangle entre Arcachon, Bordeaux et Morsinx restent également supprimés. SNCF Voyageurs proposera des places supplémentaires entre vendredi et dimanche, week-end de chasse et croisée, via deux allers-retours supplémentaires chaque jour sur l'axe Paris-Tarbes qui passe par Toulouse pour contourner la zone des incendies. Une pétition qui recueille déjà plus de 260 000 signatures demande l'interdiction de la chasse dans les forêts touchées par les incendies. Une proposition ridicule selon les chasseurs qui assurent savoir par eux-mêmes ce qu'ils peuvent chasser ou non. La canicule s'installe. 7 nouveaux départements du Sud-Est ainsi que la Corse seront placés en vigilance orange canicule aujourd'hui. 16 départements étaient déjà concernés hier, dont la Gironde et les Landes qui restent en alerte. Pas de baignade en pleine canicule à cause d'une pollution au fioul. 2 sites de baignade de la Seine sont fermés par intermittence depuis dimanche en raison d'une pollution au fioul. C'est ce qu'indique la ville de Paris. Les sites de Bras-Marie dans le 4e arrondissement et de Bercy dans le 12e alternent entre des phases d'ouverture et de fermeture depuis dimanche. C'est ce que précise l'adjoint en maire chargé, entre autres, de l'axe Seine. Des ossements et le corps d'un nouveau-né ont été retrouvés mardi dans un appartement du centre-ville d'Orange, dans le Vaucluse, où habite un couple et ses deux enfants. C'est le père de famille qui a donné l'alerte, selon le parquet de Carpentras. La mère, âgée de 32 ans, a accouché dimanche au domicile avant d'être transportée à l'hôpital. Le couple a été placé en garde à vue. Ce mercredi, une enquête a été ouverte pour meurtre sur mineur de moins de 15 ans, alors que les investigations se poursuivent. Et puis, en football, ciao Neymar, le meilleur buteur de l'histoire du Brésil. Neymar da Silva Santos Junior s'est de nouveau exprimé concernant son avenir sous le maillot du Brésil. Devant la presse, à l'issue d'un match de son club Santos, Neymar a été questionné à la suite des propos de son ancien coéquipier Lucas Moura, qui espérait voir le numéro 10 brésilien jouer la Coupe du Monde 2030. Je remercie Lucas Moura, mais ça n'arrivera pas, a rétorqué la star brésilienne. Je pense que mon heure de gloire en équipe nationale brésilienne est déjà passée. Fin de déclaration. C'est la fin de cette édition. Merci de l'avoir suivi.

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1: Bonjour à tous, à l'affiche cette semaine, Spider-Man Brand New Day de Destin Daniel Cretton avec Tom Holland et Zendaya. C'est un tout nouveau jour pour Peter Parker dans un monde qui ne se souvient plus de lui. Il poursuit sans relâche sa lutte contre la criminalité, mais le sentiment d'avoir été oublié par ses amis qui avancent désormais sans lui provoque un changement chez Peter qui n'est peut-être pas en mesure de contrôler. I Want Your Sex de Greg Araki avec Olivia Wilde et Cooper Hoffman. Elliot, un jeune homme naïf en quête de sens, décroche le poste de ses rêves auprès d'Erica Tracy, artiste provocatrice et figure incontournable de la scène artistique. Lorsqu'elle décide de faire de lui sa muse sexuelle, ses fantasmes les plus audacieux semblent devenir réalité, mais cette relation l'entraîne bientôt dans un univers trouble où se mêlent désir, obsession, pouvoir, manipulation et trahison. Les Matins Merveilleux d'Avril Besson également à l'affiche cette semaine avec Eric Cantona et India Air, de vieux vinyles disco dans le coffre de sa Twingo, à peine remise de la mort de sa grand-mère, Charlie roule. Elle ne sait pas encore que ses disques ressusciteront les pas de danse de sa mère dans les yeux humides de Titou, caviste rêveur, ni qu'une plage méditerranéenne désertée sera le théâtre de sa rencontre avec Marina. Le Triangle d'Or d'Hélène Rosler-Ruiz avec à l'affiche Malou Kebizi et Ziad Bakri. Pour gagner sa vie, Laura accepte un emploi au service de Souria, installé dans un hôtel particulier du Triangle d'Or par son amant, un riche prince saoudien. Souria vit dans l'attente de ses visites. Et puis également l'affiche cette semaine, The Ugly, Home Stories ou encore Tommy Guns. Très bonne semaine ciné à tous.
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2: Bonjour, bonjour à tous. Direction l'hippodrome de Dieppe et les 2400 mètres de la piste en gazon à l'occasion du Quintet Plus de ce jeudi 30 juillet 2026. Se disputé dans le prix Toyota Toys Motors, il réunira 16 concurrents pour un départ prévu vers 20h15. En tête de notre sélection, le 2 Zulu Warrior, confié à Pierre-Charles Bounot et venant de prouver sa forme, il peut l'emporter. Celui du 9, King Trezy, prépare avec le plus grand soin pour cette épreuve. L'As Love is Gold sur la lancée de sa dernière fin de course. Le 3 Dorian, toujours compétitif en 38,5 de valeur. Et enfin, le 4 Maya Star a déjà bien fait sur sa fraîcheur. Il complétera notre sélection. Une sélection que vous pouvez retrouver sur ma chaîne YouTube Tom Kazak, les pronostics hippiques avec mes dernières minutes. Donc notre choix aujourd'hui, premier le 2 Zulu Warrior. Pour le 9, King Trezy. 3e, l'As Love is Gold. 4e, le 3 Dorian. 5e, le 4 Maya Star. Le second choix, le 13, le 16 et le 14. Et à vous la fortune!
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2: Bonjour à tous, on débarque côté football, direction ensuite le tennis et puis du cyclisme également au programme de CNews Sport. Et on débarque côté football, les réactions continuent de pleuvoir au lendemain de l'annonce par la FIFA de sa volonté de créer une filiale regroupant ses activités commerciales et événementielles, en partie détenues par des investisseurs privés. L'UEFA a publié ce mercredi un deuxième communiqué pour dénoncer le courrier promettant 20 millions d'euros aux fédérations en échange de leur adhésion. Nous avons appris aujourd'hui que la FIFA avait fixé un délai aux fédérations pour qu'elles soutiennent ces propositions sous peine de voir l'offre de versement unique retirée. Cela en dit long sur ce projet, c'est le message lancé par l'Association des fédérations européennes. La lettre adressée aux fédérations leur laisse jusqu'au 19 septembre pour se prononcer en faveur du projet, avec la promesse de 20 millions d'euros disponibles immédiatement à compter du 1er janvier 2027. Côté Brésil, ciao Neymar, le meilleur buteur de l'histoire du Brésil. Neymar da Silva Santos Junior s'est de nouveau exprimé concernant son avenir sous le maillot du Brésil. S'il avait déjà laissé entendre que son aventure internationale touchait à sa fin, il a confirmé qu'il n'avait plus envie de continuer l'aventure avec la sélection brésilienne. Du tennis, véritable sensation française du dernier Roland-Garros, Moïse Kouamé vit un début d'été 2026 plutôt compliqué. Après une blessure au coude en juin, le prodige de 17 ans a perdu ses 3 derniers matchs, dont 2 qui étaient à sa portée. Du cyclisme, Pauline Ferrand-Prévot a fait rêver tant de Français l'an dernier en remportant pour la première fois de sa carrière le Tour de France féminin. Une victoire qui intervenait un an après son sacre olympique en VTT cross-country au JO 2024. Samedi, au départ de Lausanne, en Suisse, la coureuse de 34 ans remettra son titre en jeu. Et puis, la formation de Paul Sexas, Décathlon CMA-CGM, va lancer son équipe féminine en 2027. Elle fera ses débuts dans la catégorie Pro Team, ce qui équivaut au deuxième niveau international, annonce faite ce mercredi par la formation cycliste. Très bonne journée, ciao, bye bye.

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1: Bonjour à tous, à l'affiche cette semaine, Spider-Man Brand New Day de Destin Daniel Cretton avec Tom Holland et Zendaya. C'est un tout nouveau jour pour Peter Parker dans un monde qui ne se souvient plus de lui. Il poursuit sans relâche sa lutte contre la criminalité, mais le sentiment d'avoir été oublié par ses amis qui avancent désormais sans lui provoque un changement chez Peter qui n'est peut-être pas en mesure de contrôler. I Want Your Sex de Greg Araki avec Olivia Wilde et Cooper Hoffman. Elliot, un jeune homme naïf en quête de sens, décroche le poste de ses rêves auprès d'Erica Tracy, artiste provocatrice et figure incontournable de la scène artistique. Lorsqu'elle décide de faire de lui sa muse sexuelle, ses fantasmes les plus audacieux semblent devenir réalité, mais cette relation l'entraîne bientôt dans un univers trouble où se mêlent désir, obsession, pouvoir, manipulation et trahison. Les Matins Merveilleux d'Avril Besson également à l'affiche cette semaine avec Eric Cantona et India Air, de vieux vinyles disco dans le coffre de sa Twingo, à peine remise de la mort de sa grand-mère, Charlie roule. Elle ne sait pas encore que ses disques ressusciteront les pas de danse de sa mère dans les yeux humides de Titou, caviste rêveur, ni qu'une plage méditerranéenne désertée sera le théâtre de sa rencontre avec Marina. Le Triangle d'Or d'Hélène Rosler-Ruiz avec à l'affiche Malou Kebizi et Ziad Bakri. Pour gagner sa vie, Laura accepte un emploi au service de Souria, installé dans un hôtel particulier du Triangle d'Or par son amant, un riche prince saoudien. Souria vit dans l'attente de ses visites. Et puis également l'affiche cette semaine, The Ugly, Home Stories ou encore Tommy Guns. Très bonne semaine ciné à tous.
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1: Dimanche 2 août, fête du pain au Boisnil à Saint-Omer de Blain. Elle commence le matin à 9h par la randonnée des fours à pain. Des centaines de randonneurs participent à cette marche ponctuée par des étapes gustatives où l'on se restaure avec des tartines de pain cuits au four, nappées de confiture maison. Deux circuits sont proposés, 8 ou 12 km sur inscription. 8 greniers tout au long de la journée, exposition de véhicules de collection. L'après-midi, moisson, battage et cuisson du pain au feu de bois par des boulangers bénévoles, ainsi qu'un spectacle gratuit. Le tout dans une ambiance festive et musicale qui s'achève par une sardinade géante qui fait chaque année le plein de convives, suivi d'une soirée dansante avec un spectacle de feu flamma avec finale pyrotechnique. Plus d'infos au 06 47 91 42 64. Samedi 8 août au lieu dit Louche à Casson, les jeunes agriculteurs vous donnent rendez-vous pour le concours cantonal de labour qui débutera à 11h et mettra à l'honneur le savoir-faire agricole dans une ambiance conviviale et familiale. Pour clôturer cette belle journée, un repas sur réservation sera servi à partir de 19h30 avec un menu 100% gourmand autour de la cuisson au fumoir. Renseignements et inscription des repas au 07 89 72 81 84. Vendredi 31 juillet, de 19h à 23h, rendez-vous à la Fleurier à Tréfieux et embarquez en canoë pour une balade semi-nocturne sur le Don. Passez un moment suspendu dans un décor bucolique. À partir de 6 ans, pour des enfants accompagnés, vous prévoirez une tenue de rechange et un pique-nique. Les réservations sont obligatoires auprès de l'Office de tourisme de Nozay au 02 40 79 51 51. Dimanche 2 août de 11h à 12h30, découvrez la perle de l'Erdre avec les clés de Sucé-sur-Erdre. Que reste-t-il de la bourgade médiévale? Comment est né le port de plaisance? De l'église à la tour Gaillard, du pont à la Châtaigneraie, de monuments en œuvres d'art, d'histoires en anecdotes, un guide vous livrera les clés de Sucé-sur-Erdre. La durée de la visite est de 1h30, les réservations se font au 07 44 85 19 33. Dimanche 9 août, feu d'artifice de la Saint-Laurent à Blain. La soirée débute avec un dîner champêtre servi à partir de 19h30 où vous choisirez entre paella, galette saucisse, frites. Animation, les Dolly Dance et flamme à spectacle. 22h45, feu d'artifice et 23h, soirée disco avec Disco JC.
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0: 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Il est 14h.
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2: Bonjour à tous. Dans 70% des cas, les incendies sont criminels, annonce faite par Laurent Nunez. Selon le ministre de l'Intérieur, depuis le début de la saison, les forces de l'ordre ont procédé à 275 interpellations, parmi lesquelles 31 personnes ont été mises en examen et placées en détention. Que s'est-il passé dans cet institut de beauté de Nice? 3 personnes sont mises en examen après la mort d'une jeune femme à lundi. C'est ce qu'a indiqué le parquet de Nice. La victime, âgée de 25 ans, est morte des suites d'un arrêt cardio-respiratoire. Elle a fait un malaise, selon le procureur de la République de Nice, après l'injection d'un anesthésiant de la lidocaïne qui précédait une injection de Botox dans les fessiers. Une enquête est ouverte notamment pour homicide involontaire, mise en danger d'autrui et exercice illégal de la profession de médecin. La menace d'une liquidation judiciaire sur l'usine Fibre Excellence de pâte à papier de Saint-Gaudens en Haute-Garonne subsiste, mais le tribunal de commerce a consenti à lui accorder un nouveau sursis. Aujourd'hui, le groupe qui emploie 670 salariés en France a été placé en redressement judiciaire fin avril et la liquidation judiciaire de son usine de Tarascon dans les Bouches-du-Rhône, qui emploie 270 personnes comme celle de Saint-Gaudens, a été prononcée hier. Le succès du leasing social ne se dément pas. Renouvelé en juillet, cette offre de l'État pour louer sa voiture à un prix avantageux a déjà enregistré 19 500 commandes, indication faite par le ministre de l'économie Roland Lescure. Dotée d'une enveloppe de 401 millions d'euros, cette nouvelle édition pourra bénéficier à 50 000 foyers. Il nous aura fallu 200 jours pour tout dépenser. Ce jeudi marque le jour du dépassement mondial pour l'année 2026. Il s'agit de la date à partir de laquelle l'humanité a consommé l'intégralité des ressources que la Terre est capable de régénérer en une année. Un jour symbolique déterminé par l'ONG Global Footprint Network qui montre que les hommes consomment plus que ce que leur planète est capable de produire. Et puis l'armée américaine dit avoir mené des attaques contre des dizaines de cibles en Iran. La nuit dernière, on riposte au lancement la veille de multiples missiles balistiques iraniens contre des bases américaines. C'est la fin de cette édition. Merci de l'avoir suivi.

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1: Bonjour à tous, on débarque côté football, direction ensuite le tennis et puis du cyclisme également au programme de CNews Sport. Et on débarque côté football, les réactions

disponible immédiatement à compter du 1er janvier 2027. Côté Brésil, ciao Neymar, le meilleur buteur de l'histoire du Brésil. Neymar da Silva Santos Junior s'est de nouveau exprimé concernant son avenir sous le maillot du Brésil. S'il avait déjà laissé entendre que son aventure internationale touchait à sa fin, il a confirmé qu'il n'avait plus envie de continuer l'aventure avec la sélection brésilienne. Du tennis, véritable sensation française du dernier Roland-Garros, Moïse Kouamé vit un début d'été 2026 plutôt compliqué. Après une blessure au coude en juin, le prodige de 17 ans a perdu ses 3 derniers matchs, dont 2 qui étaient à sa portée. Du cyclisme, Pauline Ferrand-Prévot a fait rêver tant de Français l'an dernier en remportant pour la première fois de sa carrière le Tour de France féminin. Une victoire qui intervenait un an après son sacre olympique en VTT cross-country au JO 2024. Samedi, au départ de Lausanne en Suisse, la coureuse de 34 ans remettra son titre en jeu. Et puis, la formation de Paul Sexas, Décathlon CMA-CGM, va lancer son équipe féminine en 2027. Elle fera ses débuts dans la catégorie Pro Team, ce qui équivaut au deuxième niveau international, annonce faite ce mercredi par la formation cycliste. Très bonne journée, ciao, bye bye.

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1: Dimanche 9 août, feu d'artifice de la Saint-Laurent à Ablain. La soirée débute avec un dîner champêtre servi à partir de 19h30 où vous choisirez entre paella, galette saucisse, frites. Animation, les Dolly Dance et flamme à spectacle. 22h45, feu d'artifice et 23h, soirée disco avec Disco JC. Dimanche 2 août de 11h à 12h30, découvrez la perle de l'Erdre avec les clés de Sucé-sur-Erdre. Que reste-t-il de la bourgade médiévale? Comment est né le port de Plaisance? De l'église à la tour Gaillard, du pont à la Châtaigneraie, de monuments en œuvres d'art, d'histoires en anecdotes, un guide vous livrera les clés de Sucé-sur-Erdre. La durée de la visite est de 1h30, les réservations se font au 07 44 85 19 33. Samedi 8 août au lieu dit Louche à Casson, les jeunes agriculteurs vous donnent rendez-vous pour le concours cantonal de la bourre qui débutera à 11h et mettra à l'honneur le savoir-faire agricole dans une ambiance conviviale et familiale. Pour clôturer cette belle journée, un repas sur réservation sera servi à partir de 19h30 avec un menu 100% gourmand autour de la cuisson au fumoir. Renseignements et inscription des repas au 07 89 72 81 84. Dimanche 2 août, fête du pain au Boisnil à Saint-Omer de Blain. Elle commence le matin à 9h par la randonnée des fours à pain. Des centaines de randonneurs participent à cette marche ponctuée par des étapes gustatives où l'on se restaure avec des tartines de pain cuits au four nappées de confiture maison. Deux circuits sont proposés, 8 ou 12 km sur inscription. 8 greniers tout au long de la journée, exposition de véhicules de collection. L'après-midi, moisson, battage et cuisson du pain au feu de bois par des boulangers bénévoles ainsi qu'un spectacle gratuit. Le tout dans une ambiance festive et musicale qui s'achève par une sardinade géante qui fait chaque année le plein de convives suivi d'une soirée dansante avec un spectacle de feu flamma avec finale pyrotechnique. Plus d'infos 06 47 91 42 64. Vendredi 31 juillet, de 19h à 23h, rendez-vous à la Fleurier à Tréfieux et embarquez en canoë pour une balade semi-nocturne sur le Don. Passez un moment suspendu dans un décor bucolique. À partir de 6 ans, pour des enfants accompagnés, vous prévoirez une tenue de rechange et un pique-nique. Les réservations sont obligatoires auprès de l'Office de tourisme de Nozay au 02 40 79 51 51.
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0: 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Il est 17h.
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2: Bonjour à tous. On a enregistré 26 feux qui partent très vite et très fort hier. C'est ce qu'a constaté le ministre de l'Intérieur, Laurent Nunez, à sa sortie de la cellule de crise à Beauvau. Je vous propose d'écouter le ministre.
3: Actuellement, pour vous donner quelques données opérationnelles, on a eu au total, depuis le début de la saison, nous sommes passés à 14 131 feux. Donc 14 131 feux. La surface qui a été brûlée est de 117 000 hectares. Donc avec les feux de la journée d'hier notamment, qui n'ont pas parcouru les surfaces importantes, mais quand même maintenant nous sommes donc à 117 000, et donc hier je le redis c'était 26 feux. Nous avons toujours un feu qui n'est pas encore fixé à Corté, en Corse, qui a parcouru 1000 hectares. Nous avons un feu également à Thuès, dans le département des Pyrénées-Orientales, qui a parcouru 70 hectares. Un feu à Couché, en Côte d'Or, qui s'est déclenché hier et qui est en cours et qui a parcouru 125 hectares. Donc, alors, ces feux sont en cours pour les trois que je viens de citer. Donc, ils sont stabilisés, mais on ne peut pas dire qu'ils soient fixés.
2: Et Laurent Nunez de préciser que dans 70% des cas, les incendies sont criminels. Le couple Clounet a dû évacuer hier sa maison à Brignoles, dans le Var, à la suite de l'incendie qui s'est déclaré dans la commune. Ils ont adressé une lettre au maire Didier Brémond pour annoncer qu'ils contribueront à la reconstruction du village. Le dépit se mêle à la colère au nord de la presqu'île du Cap Ferret. La commune de Porges et ses 3400 habitants font partie de ceux qui ont payé le plus lourd tribut à l'incendie qui brûle encore dans le sud-ouest. Avec 185 maisons brûlées, des habitants sont persuadés que les autorités ont volontairement sacrifié leur ville pour protéger les villas luxueuses de l'Aige-Cap-Ferret où l'incendie s'est rapidement propagé. Face à ce sentiment d'injustice, un collectif de riverains compte bien faire bouger les choses pour à minima obtenir des réponses. Quelques 500 Porgeaises se sont regroupés pour lancer une plainte au pénal qui devrait se concrétiser pendant le mois d'août. On mesure déjà les effets du changement climatique. C'est l'alerte lancée par la PDG de Météo France, Virginie Schwartz. On a eu plus de vagues de chaleur ces 15 dernières années que pendant les 60 années précédentes. Et on attend une multiplication par 5 d'ici à 2050 et par 10 d'ici à 2100. Au sujet des vagues de chaleur et des incendies qui ont marqué le début de l'été 2026, elle estime qu'on ne peut être que choqué par la violence de ces événements qui, selon elle, s'inscrivent dans une tendance. Que s'est-il passé dans cet institut de beauté de Nice? Trois personnes sont mises en examen après la mort d'une jeune femme lundi. C'est ce qu'indique le parquet de Nice dans un communiqué. La victime, âgée de 25 ans, est morte des suites d'un arrêt cardio-respiratoire. Elle a fait un malaise, selon le procureur de la République de Nice, après l'injection d'un anesthésiant de la lidocaïne qui précédait une injection de Botox dans les fessiers. Une enquête est ouverte notamment pour homicide involontaire, mise en danger d'autrui et exercice illégal de la profession de médecin. Un policier a été suivi et agressé à la sortie de son service la nuit dernière à Villeurbanne. Vers 2h du matin, le gardien de la paix a été suivi jusqu'à son véhicule personnel par plusieurs personnes. Une fois dans sa voiture, il a été caillassé par une partie du groupe qui venait de le suivre. Il n'a pas été blessé. Sur X, le préfet du Rhône, Étienne Guyot, a adressé son soutien total au policier agressé à la sortie de son service. La sécurité de nos forces de l'ordre est une priorité. Les auteurs de ces actes devront être identifiés et sanctionnés fermement. Fin de citation. Le tribunal de commerce de Toulouse a donné aujourd'hui un nouveau délai jusqu'au 24 août pour déposer une offre de reprise du site Fibre Excellence de Saint-Gaudens en Haute-Garonne, tout en prononçant la liquidation judiciaire de l'usine si aucune offre n'est retenue. Cette annonce intervient au lendemain de la liquidation judiciaire de l'autre usine de pâte à papier du groupe à Tarascon dans les Bouches-du-Rhône. Ces deux usines emploient 270 personnes chacune. Et puis le jeune homme de 19 ans qui a un visa étudiant à Singapour avait posté une vidéo de lui en train de remettre une paille qu'il avait léchée dans un distributeur de jus d'orange. Il encourait une courte peine de prison et finalement a été condamné à une amende de 600 dollars de Singapour, c'est-à-dire un peu plus de 430 euros. C'est la fin de cette édition, merci de l'avoir suivi.

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2: Bonjour à tous. L'incendie virulent qui s'est déclenché hier près de Brignoles a pu être maîtrisé dans la nuit après avoir parcouru 130 hectares et entraîné plus de 600 évacuations dans le Var. Ce jeudi, les habitants ont été invités à rentrer chez eux, comme c'est d'ailleurs le cas pour plusieurs communes de Gironde, avec ici quelques 84 000 personnes qui peuvent regagner leur logement. Pour sa part, Laurent Nunez a fait un point ce jeudi sur ces incendies qui ravagent la France depuis plusieurs semaines maintenant. Depuis le début de la saison, la surface brûlée par des incendies est de 117 000 hectares, a rapporté le ministre de l'Intérieur. À Nice, deux femmes ont-elles été placées en détention provisoire après la mort d'une cliente de 25 ans dans un institut de beauté de la ville. La victime a succombé lundi après une injection de lidocaïne avant une intervention esthétique prévue sur ses fesses. L'enquête a révélé ici la présence de produits médicaux et de seringues dans le salon de beauté. La praticienne présumée, sans qualification médicale, ainsi que la gérante ont été mises en examen. C'est une annonce de la ministre de la Santé ici. Quelques 33 000 climatiseurs mobiles ont été livrés dans les hôpitaux et EHPAD. Une mesure destinée à mieux affronter les prochaines vagues de chaleur, mais la CGT et plusieurs médecins estiment que ces appareils d'appoint ne répondent pas aux besoins de fonds des établissements. Ils réclament des investissements durables, notamment pour rénover les bâtiments et mieux les adapter aux épisodes de canicule. On s'envole maintenant vers la Pologne où ce jeudi un large cratère et des débris ont été découverts dans l'est du pays, près de la frontière ukrainienne. Le Premier ministre Donald Tusk estime que tout laisse à penser qu'il s'agit d'un impact de missiles russes, tout en précisant que les investigations se poursuivent. L'incident est intervenu en tout cas après les frappes russes survenues dans la nuit en Ukraine. La France a condamné elle cette possible violation de l'espace aérien polonais. Et puis à noter l'exploit des sabreurs français aux mondiaux de Hong Kong. Rémi Garrigue, Maxime Pianfetti, Jean-Philippe Patrice et Sébastien Patrice sont devenu champion du monde par équipe après une large victoire 45-31 contre la Corée du Sud en finale. Les Bleus mettent fin ici à 20 ans d'attente et offrent à la France un nouveau titre mondial en escrime. Donc, c'est la fin de cette édition. Merci de l'avoir suivi.

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1: Bonjour à tous. Escrime, le sabre français est de retour au sommet du monde. Rémi Garrigue, Maxime Pianfetti, Jean-Philippe Patrice et Sébastien Patrice ont décroché en effet ce jeudi à Hong Kong le titre mondial par équipe en dominant largement la Corée du Sud, championne olympique, 45 touches à 31 en finale. Les Bleus ont ici survolé la compétition et offrent ainsi à la France une quatrième médaille dans ces mondiaux. Il s'agit par ailleurs du premier sacre mondial du sabre masculin français par équipe depuis 2006, 20 ans donc après le dernier titre. Gianni Infantino tente de désamorcer la polémique, lui. Le président de la FIFA défend son projet d'ouvrir une filiale commerciale à des investisseurs privés qui pourraient détenir une partie des droits liés à la Coupe du Monde. Dans une vidéo publiée sur ses réseaux sociaux, il assure qu'il s'agit ici d'une opportunité, pas d'une obligation. Les fédérations, elles, auront jusqu'au 19 septembre pour se prononcer. Le projet, vivement critiqué par l'UEFA et plusieurs confédérations, promettait en contrepartie une hausse des aides financières versées aux fédérations nationales. Football toujours, Maxence Lacroix change de club en Première Ligue. Le défenseur international français quitte Crystal Palace et s'engage avec Chelsea jusqu'en 2032. Âgé de 26 ans, l'ancien joueur de Sochaux rejoint les Blues après deux saisons réussies à Palace. Il y retrouvera notamment son coéquipier en équipe de France, Malo Gusto. Du côté des parquets de basket, coup dur pour l'ASVEL de Tony Parker. Selon le journal L'Équipe, Sylvain Francisco, recrue phare du club Villeurbanne et cet été, devrait déjà faire ses valises avant même d'avoir disputé le moindre match sous ses nouvelles couleurs. Le meneur international français qui venait de signer un contrat de 4 ans devrait rejoindre le Panathinaikos. En cause ici, la baisse du budget de l'ASVEL passée de 59 à 24 millions d'euros après le retrait de garanties financières d'un investisseur asiatique. Et puis alors que le grand départ sera donné samedi, le parcours de l'étape reine du Tour de France Femmes pourrait être modifié en raison du risque d'incendie. Prévu le 7 août avec une arrivée sur le Mont Ventoux, cette 7e étape pourrait éviter le massif des Dentelles de Montmirail si le risque de feu de forêt est jugé extrême. Une décision sera prise le 4 août par la préfecture du Vaucluse. C'est la fin de cette édition. Merci de l'avoir suivi.
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3: Bonjour à tous, à l'affiche cette semaine Spider-Man Brand New Day de Destin Daniel Cretton avec Tom Holland et Zendaya. C'est un tout nouveau jour pour Peter Parker dans un monde qui ne se souvient plus de lui. Il poursuit sans relâche sa lutte contre la criminalité, mais le sentiment d'avoir été oublié par ses amis qui avancent désormais sans lui provoque un changement chez Peter qui n'est peut-être pas en mesure de contrôler. I Want Your Sex de Greg Araki avec Olivia Wilde et Cooper Hoffman. Elliot, un jeune homme naïf en quête de sens, décroche le poste de ses rêves auprès d'Erika Tracy, artiste provocatrice et figure incontournable de la scène artistique. Lorsqu'elle décide de faire de lui sa muse sexuelle, ses fantasmes les plus audacieux semblent devenir réalité, mais cette relation l'entraîne bientôt dans un univers trouble où se mêlent désir, obsession, pouvoir, manipulation et trahison. Les Matins Merveilleux d'Avril Besson également à l'affiche cette semaine avec Eric Cantona et India Air, de vieux vinyles disco dans le coffre de sa Twingo, à peine remise de la mort de sa grand-mère, Charlie roule. Elle ne sait pas encore que ses disques ressusciteront les pas de danse de sa mère dans les yeux humides de Titou, caviste rêveur, ni qu'une plage méditerranéenne désertée sera le théâtre de sa rencontre avec Marina. Le Triangle d'Or d'Hélène Rosler-Ruiz avec à l'affiche Malou Kebizi et Ziad Bakri. Pour gagner sa vie, Laura accepte un emploi au service de Souria, installé dans un hôtel particulier du Triangle d'Or par son amant, un riche prince saoudien. Souria vit dans l'attente de ses visites. Et puis également l'affiche cette semaine, The Ugly, Home Stories ou encore Tommy Guns. Très bonne semaine ciné à tous.

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1: Samedi 8 août au lieu dit Louche à Casson, les jeunes agriculteurs vous donnent rendez-vous pour le concours cantonal de labour qui débutera à 11h et mettra à l'honneur le savoir-faire agricole dans une ambiance conviviale et familiale. Pour clôturer cette belle journée, un repas sur réservation sera servi à partir de 19h30 avec un menu 100% gourmand autour de la cuisson au fumoir. Renseignements et inscription des repas au 07 89 72 81 84. Dimanche 2 août de 11h à 12h30, découvrez la perle de l'Erdre avec les clés de Sucé-sur-Erdre. Que reste-t-il de la bourgade médiévale? Comment est né le port de plaisance? De l'église à la tour Gaillard, du pont à la Châtaigneraie, de monuments en œuvres d'art, d'histoires en anecdotes, un guide vous livrera les clés de Sucé-sur-Erdre. La durée de la visite est de 1h30, les réservations se font au 07 44 85 19 33. Vendredi 31 juillet, de 19h à 23h, rendez-vous à la Fleurier à Tréfieux et embarquez en canoë pour une balade semi-nocturne sur le Don. Passez un moment suspendu dans un décor bucolique. À partir de 6 ans, pour des enfants accompagnés, vous prévoirez une tenue de rechange et un pique-nique. Les réservations sont obligatoires auprès de l'Office de tourisme de Nozay au 02 40 79 51 51. Dimanche 2 août, fête du pain au Bois-Nil à Saint-Omer de Blain. Elle commence le matin à 9h par la randonnée des fours à pain. Des centaines de randonneurs participent à cette marche ponctuée par des étapes gustatives où l'on se restaure avec des tartines de pain cuits au four nappées de confiture maison. Deux circuits sont proposés, 8 ou 12 km sur inscription. 8 greniers tout au long de la journée, exposition de véhicules de collection. L'après-midi, moisson, battage et cuisson du pain au feu de bois par des boulangers bénévoles ainsi qu'un spectacle gratuit. Le tout dans une ambiance festive et musicale qui s'achève par une sardinade géante qui fait chaque année le plein de convives suivi d'une soirée dansante avec un spectacle de feu flamma avec finale pyrotechnique. Plus d'infos au 06 47 91 42 64. Dimanche 9 août, feu d'artifice de la Saint-Laurent à Blain. La soirée débute avec un dîner champêtre servi à partir de 19h30 où vous choisirez entre paella, galette saucisse, frites. Animation, les dolly dance et flamme à spectacle. 22h45, feu d'artifice et 23h, soirée disco avec Disco JC.
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2: Salut mes tout doux, j'espère que vous allez bien, c'est Eric sur Radio Atlantis pour Flashback et vous faire revivre l'âge d'or du rock et de la pop des années 60 à 90. Avec aujourd'hui un spécial classique rock et une playlist option Grosse Bertha. Entre autres des classiques des Stones, des Beatles, de Led Zeppelin ou encore du boss Bruce Springsteen qui vont venir vous titiller les tympans d'ici 20h. Réaction de la concurrence.
3: Je critique pas le côté farce, mais pour le fair play, il y aurait quand même à dire.
2: Excellente remarque pleine de lucidité. Donc, dans les tuyaux, Fun, Fun, Fun, le hit mondial des Beach Boys repris en 96 par les Status Quo, en compagnie des Beach Boys justement. C'est une reprise qui va vous donner le sourire, juste après ce titre très punchy de Phil Collins en 90. Voici Something Happened on the Way to Heaven pour une très belle fin d'après-midi sur Radio Atlantis. Bienvenue dans le Flashback.

Radio Atlantis Flashback spécial Classic Rock avec ce hit enregistré en 66 par le Spencer Davis Group. C'était Gimme Some Loving avec au chant un certain Stevie Winwood, alors âgé de seulement 17 ans. Les Prométhées, le garçon. À la suite avec les Talking Heads pour une version publique d'un de leurs grands succès, extrait de l'album Stop Making Sense en 84. C'est un morceau New Wave qui pulse et que vous pouvez suivre sur YouTube. Le clip est absolument fabuleux, ne serait-ce que pour le jeu de scène hallucinant du chanteur David Byrne qui ne manque pas de souffle. Voici donc Life During Wartime sur Radio Atlantis.

0: Radio Atlantis, cette route du bonheur, This Way to Happiness en 95. Une bien jolie chanson, comme on aimerait en entendre plus souvent. Elle est signée Glenn Frey, qui était un des membres fondateurs du groupe Les Eagles, et qui était également guitariste, claviériste, auteur, compositeur, voire même acteur. Un garçon très talentueux, donc, qui nous a quittés en janvier 2016, soit il y a déjà 10 ans. Flashback spécial Classic Rock revient dans un instant, avec un coup de téléphone plein de fougue et les Dandy Warhols et un de leurs tubes étalon or. Alors, à tout de suite. 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
0: Soyez les bienvenus si vous nous rejoignez à l'instant sur Radio Atlantis pour ce flashback spécial Classic Rock. Je suis désolé, on a commencé sans vous, mais pas de souci. Tous les flashbacks sont en podcast sur Deezer et sur radioatlantis.fr/flashback. C'est important le .fr, comme dit l'autre nono. Voilà, à suivre donc un coup de téléphone qui casse les vitres et qui fait danser les plantes vertes. IJA Fun, leur premier tube de 1977, ça sera juste après cet hymne Indies Rock qui est devenu culte à la fin des années 90. Voici les Dandy Warhols et Bohemian Like You. Alors n'hésitez pas à monter le son pour vous donner la pêche sur Radio Atlantis.

ce flashback spécial classique rock aujourd'hui avec les Doors et cet extrait de l'album Morrison Hotel paru en 70. C'était Peace Frog, un des morceaux cultes du groupe de Jim Morrison. Dans l'immédiat, je vous invite à passer la nuit avec les Rolling Stones. En moque provoque, mais plein d'énergie, on est en 1967. Voici Let's Spend the Night Together sur Radio Atlantis.

0: Radio Atlantis, Let It Grow par Eric Clapton, une superbe balade pleine de lumière et de sérénité, sortie en 1974 et extrait de l'album 461 Ocean Boulevard, qui marque le renouveau artistique de Clapton après une période quand même très compliquée, surtout par l'abus de substances illicites. Voilà, flashback spécial Classic Rock est de retour juste après la pause avec du rock'n'roll à haute dose. Donc, à tout de suite.
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0: Très bonne fin d'après-midi sur Radio Atlantis avec flashback spécial classique rock jusqu'à 20h et un titre des Beatles qui a commis l'exploit d'être numéro 1 en même temps aux USA et au Royaume-Uni en juillet 1965. Et il sert de chanson titre au film et à l'album du même nom donc. Ça y est, vous suivez? Ça sera Help juste dans la foulée de ce morceau de Blur pour 2 minutes d'énergie pure et un riff détonnant qui explose. Alors accrochez-vous, voici Song 2, ça va faire

Merci d'être fidèle à Radio Atlantis pour un flashback spécial classique rock avec à l'instant Bruce Springsteen, le boss, dans son registre le plus intime avec cette magnifique chanson I'm on Fire, cet extrait de l'album Born in the USA, sorti en 85 et qui fait de Springsteen la plus grosse attraction rock de l'époque. Et cet album s'est vendu quand même à plus de 30 millions d'exemplaires dans le monde, dont la moitié aux States. Voilà, pour la suite, je vous emmène dans un manoir au Pays de Galles en 1970 avec un folk rock acoustique et très mélodique qui s'appelle Brown Why Our Stomp. C'est un extrait du troisième album de Led Zeppelin à déguster sans modération, surtout à l'heure de l'apéro sur Radio Atlantis.

Rock survitaminé, servi sur un plateau par David Bowie en 1972, c'était Suffragette City, pour clore en beauté ce flashback spécial classique rock qui, je l'espère, vous aura mis l'eau à l'oreille avant de passer à table. Je vous rappelle que vous pouvez retrouver tous les flashbacks en podcast sur Deezer et que si vous voulez communiquer avec votre serviteur, eh bien c'est un jeu d'enfant avec l'adresse mail flashback@radioatlantis.fr. Voilà, un grand merci à mes deux acolytes de la radio, le boss dit le bien-aimé Christophe, ainsi que le technicien hors pair Emeric. Je vous retrouve samedi à midi pétante pour une autre édition de Flashback. D'ici là, soyez prudents sur la route, bonnes vacances si vous y êtes, bon courage à ceux qui bossent. Sur Radio Atlantis, on titille les 20h, salut bye.

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1: Soyez les bienvenus si vous nous rejoignez à l'instant sur Radio Atlantis pour ce flashback spécial classique rock. Je suis désolé, on a commencé sans vous, mais pas de souci. 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C'est important le .fr comme dit l'autre nono. Voilà, à suivre donc un coup de téléphone qui casse les vitres et qui fait danser les plantes vertes. Ijafon, leur premier tube de 1977, ça sera juste après cet hymne indies rock qui est devenu culte à la fin des années 90. Voici les Dandy Warhols et Bohemian Like You. Alors n'hésitez pas à monter le son pour vous donner la pêche sur Radio Atlantis.

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1: Bonjour à tous. Un terrible bilan. Depuis le début de la saison, la surface brûlée par des incendies est de 117 000 hectares. Au total, 26 feux avaient été recensés hier sur le territoire national, a indiqué ce jeudi Laurent Nunez. Le ministre de l'Intérieur a par ailleurs apporté 275 interpellations en lien avec ces départs de feu qui sont selon lui des incendies criminels dans 70% des cas. Les 30% restants ne sont pas des accidents, c'est de l'imprudence et de la négligence, a jugé Laurent Nunez ce jeudi. En Gironde, justement, la nuit a été plutôt calme et les habitants de 9 communes ont pu regagner leur logement donc aujourd'hui, tandis que la réouverture de l'A63 a débuté cet après-midi. À Fontainebleau, une centaine de pompiers sont parvenus, eux, à fixer une reprise de feu cette nuit après que celle-ci ait ravagé 7 hectares. Un second feu dans cette même forêt de Fontainebleau a lui brûlé 1 hectare avant d'être contenu. Enfin, dans le Var, c'est un peu avant 6h du matin que l'incendie qui s'est déclaré à Brignoles a pu être fixé. Il aura brûlé une centaine d'hectares en seulement quelques heures. Les habitants de Brignoles, eux, ont pu regagner leur logement aujourd'hui, comme c'est le cas d'ailleurs de plus de 80 000 personnes en Gironde. À Nice, deux femmes ont-elles été placées en détention provisoire après la mort d'une cliente de 25 ans dans un institut de beauté. La victime a succombé lundi après une injection de lidocaïne avant une intervention esthétique prévue sur ses fesses. L'enquête a révélé la présence de produits médicaux et de seringues dans le salon. La praticienne présumée, sans qualification médicale, et la gérante ont été mises en examen. Santé, justement, le gouvernement affirme avoir tenu son engagement face aux fortes chaleurs. La ministre de la Santé, Stéphanie Rist, annonce que 33 000 climatiseurs mobiles ont été déployés dans les hôpitaux et les EHPAD afin de mieux protéger patients et soignants pendant les épisodes de canicule. Une réponse jugée insuffisante par plusieurs professionnels. La CGT dénonce des appareils conçus pour un usage domestique peu adapté à un fonctionnement continu en milieu hospitalier. Des médecins appellent également à des solutions de long terme comme la rénovation des bâtiments et leur adaptation au réchauffement climatique. Environnement, justement, ce jeudi 30 juillet marque le jour du dépassement mondial 2026. Selon l'ONG Global Footprint Network, l'humanité a consommé en seulement 211 jours l'ensemble des ressources que la Terre peut régénérer en un an. Nous vivons désormais à crédit écologique jusqu'à la fin de l'année, avec une consommation équivalente à 1,73 planètes précisément. Si cette date intervient d'ailleurs 6 jours plus tard qu'en 2025, l'ONG précise que ce décalage s'explique surtout par une révision de sa méthode de calcul et non par une amélioration de la situation environnementale. Un troisième quartier de lutte contre la criminalité organisée ouvrira lui dans les prochaines semaines à la prison de Réau en Seine-et-Marne. D'une capacité de 20 places, ce quartier est conçu comme une prison dans la prison pour accueillir les détenus les plus sensibles. Les cellules de 9 mètres carrés sont équipées d'une douche, d'un téléviseur et d'un réfrigérateur avec un mobilier fixé au mur. Les téléphones sont placés sous écoute en direct tandis que les portes blindées et les fenêtres renforcées visent à limiter tout risque de communication ou d'évasion. Direction la Pologne maintenant, où les autorités enquêtent après la découverte d'un cratère et de débris dans un champ près de Tarnawa Kolonia, à environ 80 km de la frontière ukrainienne. Selon le Premier ministre Donald Tusk, tout porte à croire qu'il s'agit d'un missile russe, sans qu'une confirmation officielle n'ait encore été rapportée. L'incident est survenu en tout cas après une nouvelle vague de frappes russes en Ukraine. Une enquête du parquet militaire est en cours. La France, elle, a condamné la violation de l'espace aérien polonais, tout comme les frappes ayant visé des civils en Ukraine. Sport maintenant et football. L'UEFA hausse le ton face au projet de la FIFA d'ouvrir ses compétitions aux investisseurs privés. Réunie en urgence ce jeudi, l'instance européenne a annoncé à l'unanimité que ses 55 fédérations, dont la France, boycotteraient les futures compétitions de la FIFA, en tout cas si ce projet était maintenu. Pour l'UEFA, la Coupe du Monde n'est pas à vendre et ne doit pas devenir un produit d'investissement. Le sabre masculin français retrouve les sommets. Enfin, lui, les Bleus ont été sacrés champions du monde par équipe ce jeudi à Hong Kong en dominant les champions olympiques sud-coréens. 45 touches à 31. Emmenés par Sébastien Patrice, numéro 1 mondial, Rémi Garrigue, Maxime Pionfetti et Jean-Philippe Patrice ont décroché ici le premier titre mondial français dans cette discipline depuis 2006, soit 20 ans.

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1: Vendredi 31 juillet, de 19h à 23h, rendez-vous à la Fleurier à Tréfieux et embarquez en canoë pour une balade semi-nocturne sur le Don. Passez un moment suspendu dans un décor bucolique. À partir de 6 ans, pour des enfants accompagnés, vous prévoirez une tenue de rechange et un pique-nique. Les réservations sont obligatoires auprès de l'office de tourisme de Nozay au 02 40 79 51 51. Dimanche 9 août, feu d'artifice de la Saint-Laurent à Blain. La soirée débute avec un dîner champêtre servi à partir de 19h30 où vous choisirez entre paella, galette saucisse, frites. Animation, les Dolly Dance et flamme à spectacle. 22h45, feu d'artifice et 23h, soirée disco avec Disco JC. Samedi 8 août, au lieu dit Louche à Casson, les jeunes agriculteurs vous donnent rendez-vous pour le concours cantonal de labour qui débutera à 11h et mettra à l'honneur le savoir-faire agricole dans une ambiance conviviale et familiale. Pour clôturer cette belle journée, un repas sur réservation sera servi à partir de 19h30 avec un menu 100% gourmand autour de la cuisson au fumoir. Renseignements et inscription des repas au 07 89 72 81 84. Dimanche 2 août, fête du pain au Boisnil à Saint-Omer de Blain. Elle commence le matin à 9h par la randonnée des fours à pain. Des centaines de randonneurs participent à cette marche ponctuée par des étapes gustatives où l'on se restaure avec des tartines de pain cuits au four nappées de confiture maison. Deux circuits sont proposés, 8 ou 12 km sur inscription. 8 greniers tout au long de la journée, exposition de véhicules de collection. L'après-midi, moisson, battage et cuisson du pain au feu de bois par des boulangers bénévoles ainsi qu'un spectacle gratuit. Le tout dans une ambiance festive et musicale qui s'achève par une sardinade géante qui fait chaque année le plein de convives suivi d'une soirée dansante avec un spectacle de feu flamma avec finale pyrotechnique. Plus d'infos au 06 47 91 42 64. Dimanche 2 août de 11h à 12h30, découvrez la perle de l'Erdre avec les clés de Sucé-sur-Erdre. Que reste-t-il de la bourgade médiévale? Comment est né le port de plaisance? De l'église à la tour Gaillard, du pont à la Châtaigneraie, de monuments en œuvres d'art, d'histoires en anecdotes, un guide vous livrera les clés de Sucé-sur-Erdre. La durée de la visite est de 1h30, les réservations se font au 07 44 85 19 33.
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1: Bonjour à tous, à l'affiche cette semaine, Spider-Man Brand New Day de Destin Daniel Cretton avec Tom Holland et Zendaya. C'est un tout nouveau jour pour Peter Parker dans un monde qui ne se souvient plus de lui. Il poursuit sans relâche sa lutte contre la criminalité, mais le sentiment d'avoir été oublié par ses amis qui avancent désormais sans lui provoque un changement chez Peter qui n'est peut-être pas en mesure de contrôler. I Want Your Sex de Greg Araki avec Olivia Wilde et Cooper Hoffman. Elliot, un jeune homme naïf en quête de sens, décroche le poste de ses rêves auprès d'Erica Tracy, artiste provocatrice et figure incontournable de la scène artistique. Lorsqu'elle décide de faire de lui sa muse sexuelle, ses fantasmes les plus audacieux semblent devenir réalité, mais cette relation l'entraîne bientôt dans un univers trouble où se mêlent désir, obsession, pouvoir, manipulation et trahison. Les Matins Merveilleux d'Avril Besson également à l'affiche cette semaine avec Eric Cantona et India Air, de vieux vinyles disco dans le coffre de sa Twingo, à peine remise de la mort de sa grand-mère, Charlie roule. Elle ne sait pas encore que ses disques ressusciteront les pas de danse de sa mère dans les yeux humides de Titou, caviste rêveur, ni qu'une plage méditerranéenne désertée sera le théâtre de sa rencontre avec Marina. Le Triangle d'Or d'Hélène Rosler-Ruiz avec à l'affiche Malou Kebizi et Ziad Bakri. Pour gagner sa vie, Laura accepte un emploi au service de Souria, installé dans un hôtel particulier du Triangle d'Or par son amant, un riche prince saoudien. Souria vit dans l'attente de ses visites. Et puis également l'affiche cette semaine, The Ugly, Home Stories ou encore Tommy Guns. Très bonne semaine ciné à tous.

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2: Bonsoir à tous. Alors qu'à Brignoles dans le Var, les habitants ont pu regagner leur logement ce jeudi, la préfecture a annoncé en fin d'après-midi que le feu qui sévissait depuis hier en Côte d'Or avait pu être fixé. Le feu de forêt est survenu mercredi donc dans un village de la côte viticole proche de Dijon, à Couchet. Il a parcouru près de 150 hectares, dont au moins 80 ont brûlé, avait annoncé plus tôt aujourd'hui la préfecture. La gendarmerie, elle, a diffusé dans l'après-midi un appel à témoins dans le cadre des investigations. À noter qu'en Gironde, ce sont pas moins de 80 000 personnes qui ont pu, elles, retrouver leur logement après leur évacuation due aux importants incendies. La tension monte entre l'UEFA et la FIFA. Les 55 fédérations européennes ont annoncé ce jeudi leur opposition unanime au projet de Gianni Infantino d'ouvrir une filiale commerciale de la FIFA à des investisseurs privés. Elles menacent même de boycotter les prochaines compétitions de l'instance mondiale, dont les Coupes du Monde, si cette réforme est maintenue. Pour l'UEFA, les grandes compétitions du football ne doivent pas être cédées à des intérêts privés. Le parti présidentiel Renaissance lui annonce faire appel de la décision de justice autorisant le Rassemblement national et sa candidate à l'élection présidentielle, Marine Le Pen, à utiliser le terme « la Renaissance » sur l'une de ses affiches de campagne. Une formation politique ne peut voir son identité brouillée ou détournée au moment où le débat démocratique exige au contraire clarté et sincérité. C'est ce qu'a expliqué le parti de Gabriel Attal dans un communiqué de presse. À Nice, maintenant, trois personnes ont-elles été mises en examen après la mort d'une cliente de 25 ans dans un salon de beauté. La jeune femme avait fait un malaise après une injection de lidocaïne avant une intervention esthétique lundi. La praticienne, sans qualification médicale, ainsi que la gérante du salon ont été placées en détention provisoire. Une enquête est ouverte ici, notamment pour homicide involontaire et exercice illégal de la médecine. Et puis, à partir d'aujourd'hui, l'humanité vit officiellement à crédit écologique sur l'année. Selon l'ONG Global Footprint Network, toutes les ressources que la Terre peut régénérer en un an ont déjà été consommées. Si le jour du dépassement recule de 6 jours par rapport à 2025, ce décalage est principalement lié à une nouvelle méthode de calcul et non à une baisse de notre consommation des ressources naturelles.

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1: Bonjour à tous. Escrime, le sabre français est de retour au sommet du monde. Rémi Garrigue, Maxime Pianfetti, Jean-Philippe Patrice et Sébastien Patrice ont décroché en effet ce jeudi à Hong Kong le titre mondial par équipe en dominant largement la Corée du Sud, championne olympique, 45 touches à 31 en finale. Les Bleus ont ici survolé la compétition et offrent ainsi à la France une quatrième médaille dans ces mondiaux. Il s'agit par ailleurs du premier sacre mondial du sabre masculin français par équipe depuis 2006, 20 ans donc après le dernier titre. Gianni Infantino tente de désamorcer la polémique, lui. Le président de la FIFA défend son projet d'ouvrir une filiale commerciale à des investisseurs privés qui pourraient détenir une partie des droits liés à la Coupe du Monde. Dans une vidéo publiée sur ses réseaux sociaux, il assure qu'il s'agit ici d'une opportunité, pas d'une obligation. Les fédérations, elles, auront jusqu'au 19 septembre pour se prononcer. Le projet vivement critiqué par l'UEFA et plusieurs confédérations promettaient en contrepartie une hausse des aides financières versées aux fédérations nationales. Football toujours, Maxence Lacroix change de club en Première Ligue. Le défenseur international français quitte Crystal Palace et s'engage avec Chelsea jusqu'en 2032. Âgé de 26 ans, l'ancien joueur de Sochaux rejoint les Blues après deux saisons réussies à Palace. Il y retrouvera notamment son coéquipier en équipe de France, Malo Gusto. Du côté des parquets de basket, coup dur pour l'ASVEL de Tony Parker. Selon le journal L'Équipe, Sylvain Francisco, recrue phare du club Villeurbanne et cet été, devrait déjà faire ses valises avant même d'avoir disputé le moindre match sous ses nouvelles couleurs. Le meneur international français qui venait de signer un contrat de 4 ans devrait rejoindre le Panathinaikos. En cause ici, la baisse du budget de l'ASVEL passée de 59 à 24 millions d'euros après le retrait de garanties financières d'un investisseur asiatique. Et puis alors que le grand départ sera donné samedi, le parcours de l'étape reine du Tour de France Femmes pourrait être modifié en raison du risque d'incendie. Prévu le 7 août avec une arrivée sur le Mont Ventoux, cette 7e étape pourrait éviter le massif des Dentelles de Montmirail si le risque de feu de forêt est jugé extrême. Une décision sera prise le 4 août par la préfecture du Vaucluse. C'est la fin de cette édition. Merci de l'avoir suivi.